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1: Ce matin-là, elle lui avait laissé quelques mots sur la petite table en bois dans la chambre. Sur le papier, on pouvait lire «

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